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0: trouve que la danse est une chose extraordinaire comme vie, comme rythme. C'est tout à fait, je trouve ça très bien et je vis dedans très, très facile.
1: Vous avez utilisé notamment le thème de la danse.
0: J'aime beaucoup la danse.